0: Y he hecho casi, para mí es un juego literario eso que le digo al lector, ¿no? De bueno, te lo voy a dar en crudo, te voy a dar toda la verdad. Pero también es verdad que he utilizado herramientas de la ficción, ¿no? Por ejemplo, me he esforzado mucho porque haya cierta tensión narrativa, cierta intriga, a pesar de que sabemos el final, creo que hay un intento de sostener ahí la tensión que tiene más que ver con la ficción que con la no ficción, ¿no? Entonces yo creo que, no sé, he utilizado lo que me interesaba de cada uno de los géneros y el resultado es este que no sé, los críticos y los editores decidirán cómo se llama.
1: La gente que se acerca al libro, que lo recomendamos muchísimo, Oxígeno, está en Alfaguara. En Oxígeno tú cuentas una serie de evidencias de que algo extraño estaba pasando en tu vida, que algo extraño, tenías dolor de cabeza, pasaban una serie de cosas, una serie de evidencias físicas que atribuías en principio a, pues, a cosas de la vida, a lo que atribuiríamos cualquiera, pero en realidad es que el monóxido de carbono estaba haciendo mella en tu vida. ¿Qué fue lo que sentiste en los tiempos previos?
0: Claro, uno se empieza a encontrar mal y uno lo primero que interpreta es que es cosa de uno,
1: Claro,
0: que
1: lo
0: es.
1: que has hecho te influye de alguna forma, lo que has
0: Claro,
1: comido, lo que has... Claro.
0: que es algo interno, ¿no? Incluso hay un momento en que yo me desmayo, sincopo, cuando ya llega la ambulancia y tal, yo sigo pensando que es algo que me está pasando a mí.
1: Claro.
0: Un ataque, un infarto, no lo sé, ¿no? Pero yo pensaba que era algo que me ocurría a mí y para mí hubo un punto de inflexión muy grande cuando el enfermero que me estaba asistiendo me explicó lo que había pasado. Yo no lo entendí completamente en aquel momento, pero sí comprendí que había sido algo externo y no interno, ¿no? Que lo que estaba fallando era de mi cuerpo para afuera y no de mi cuerpo para adentro. Pero claro, lo primero que piensas es, pues, ¿qué he hecho mal? ¿No? ¿Qué he comido? ¿Qué me ha podido sentar mal? Es como todo el rastreo que uno hace cuando se encuentra mal.
1: Claro, te encuentras mal con una serie de pautas, una serie de cosas que estaban ocurriendo. Tú estás en el baño y es cuando se oye, que lo citas en el libro, ese doble golpe, en donde tú te desmayas y hay una evidencia de que algo está pasando.
0: Fue una suerte eso. Yo estaba con el que entonces era mi pareja en casa y me desmayé. Y bueno, en el libro digo que fue el síncope perfecto, ¿no? Porque fue el síncope que dio la alerta, que hizo que él llamara a la ambulancia. Pero bueno, al mismo tiempo no me rompí ninguna vértebra ni ocurrió nada irremediable en ese síncope, ¿no? Pero si yo no me hubiera desmayado, pues no sé qué habría pasado, la verdad.
1: Tú decías, le decías a tu pareja, tu pareja te decía que llamo a la ambulancia y tú decías, no, no, no, no,
0: Sí.
1: es, y no se sabe quién habla porque no es el consciente el que está hablando no se sabe quién, bueno, sí se sabe quién, pero no se sabe a través de qué, ¿no?
0: Totalmente, yo no recuerdo nada de eso y no sé por qué lo dije y afortunadamente él no me hizo caso.
1: Afortunadamente y te pudieron atender. A mí me ha gustado mucho esa investigación que haces sobre lo que te ha pasado. Cuando entrevistas y te reúnes con el enfermero o la persona que te ha atendido, tú lo cuentas en el libro y te cuenta una serie de cosas porque la memoria, el recuerdo que uno tiene de una cosa no tiene por qué ser el recuerdo de la realidad. Hay que comprender la realidad y con diferentes, aunque lo haya vivido uno, ¿no?
0: Claro, bueno, por un lado la realidad es, bueno, la realidad existe, pero es el cúmulo de las diferentes perspectivas que tenemos sobre ella, ¿no? Y por otro lado, claro, yo me encontré con un reto muy importante a la hora de escribir este libro, que es que yo me pongo a escribir, yo soy la narradora, yo soy la protagonista, y resulta que durante el clímax de la historia yo no me acuerdo de nada, ¿no?
1: Claro.
0: Entonces ahí necesito las miradas de los demás, y Víctor fue el enfermero que me atendió aquel día, me puse en contacto con él, accedió súper majo a que le entrevistase y me contó todo lo que yo no recuerdo.
1: Y tú no recordabas si no eras consciente en ese momento de lo que había pasado, pero él sí parece que estaba notando algo, ¿no? Porque incluso a tu pareja también le atienden porque ha estado contigo y evidentemente ha sentido lo mismo que tú, pero había salido unos 6 minutos antes y había respirado menos mal o físico.
0: Claro, cuando llega el Suma 112, que llegaron súper rápido, empieza a sonar el detector de monóxido de carbono.
1: Claro.
0: Ellos llevan un detector encima y entonces cuando empieza a pitar, pues ellos comprenden lo que está pasando, nos sacan de allí, comprenden efectivamente que Juan también estaba intoxicado, aunque estuviera consciente, y a partir de ahí ellos empiezan a operar.
1: Y ellos empiezan a operar, la situación es la que es. Bueno, y luego todo eso pasa en una casa que tú cuentas mucho, porque yo creo que también es muy importante esa faceta social que también tiene el libro, que es muy importante, porque estabais estrenando hace poquito una casa, un contrato de alquiler, y marca el libro un poco los dos elementos, la muerte. װ 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